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0: les autres, celle qui arrive dans le dernier carré sans jamais avoir été réellement inquiétée, celle qui peut compter sur son sélectionneur aux 183 matchs, Didier Deschamps, pour rester encore le temps qu'il faut les pieds sur terre.
1: On n'est qu'en demi-finale, on va voir l'équipe qu'on aura en face et l'objectif ce sera d'aller tout là-haut, mais déjà on s'assure de faire deux matchs, mais dans les deux matchs, vous savez lesquels je préfère jouer.
0: La France est devenue hier soir la troisième nation de l'histoire, avec le Brésil et l'Allemagne, à aligner trois demi-finales consécutives en Coupe du Monde. Et personne ne la voit disputer dans huit jours. Une finale pour la troisième place.
2: Et vous étiez nombreux hier soir à suivre ce duel France-Maroc dans les fan zones et les bars de l'archipel. Les supporters étaient au rendez-vous. On écoute leur réaction au micro de Dario Nadal.
3: Fallait trouver les petites roues, les brèches. Puis bah, ce sont des sacrés athlètes. À un moment donné, ça commence à s'ouvrir un peu plus. Et puis bah, notre petit prodige, Mbappé, bah, voilà, il l'a fait. Puis après, ça libère l'équipe, ça met la pression sur l'autre, ça ouvre le bloc défensif. Donc je m'attendais à ce genre de match. L'Espagne, ça va être chaud. C'est une grosse nation de foot. Donc, mais j'aimerais bien juste pour rencontrer l'Argentine. Parce que je l'ai en mer, la dernière Coupe du Monde qu'on a perdue contre l'Argentine.
4: C'était un bon match. Franchement, les deux équipes ont bien joué. Mon cœur est évidemment avec le Maroc. On s'est battu jusqu'à la dernière minute. On a bien joué. Les Marocains nous ont fait bien rêver jusqu'à maintenant. Mais après, la France est une belle équipe. J'étais contente parce qu'on a regardé le match dans une bonne ambiance avec les amis et voilà. J'aurais aimé que le Maroc gagne, mais bon, c'est le jeu et comme on dit, c'est le meilleur qui gagne.
2: Et voilà, et je vous rappelle que la demi-finale eh bien, se jouera mardi prochain, mardi 14 juillet, ça sera contre l'Espagne. Tout un symbole pour la France en cette journée de fête nationale.
5: Quelles étaient les principales informations de cette édition, Claire ?
2: La préservation de l'isthme, un projet de territoire. Élu représentant de l'État, association et responsable du FEA-BTP s'était donné rendez-vous hier sur l'isthme de Miquelon-Langlade. Retour également ce matin sur la séance officielle du Conseil territorial. Des mesures en faveur de la jeunesse et de la transition énergétique du territoire ont été prises hier. Enfin, on l'a entendu, les Bleus se rapprochent de la finale du Mondial. Ils ont éliminé hier le Maroc en quart de finale, un quart de finale très suivi dans l'archipel.
5: Merci Claire, on se redonne rendez-vous à 8h pour un nouveau point sur l'actualité.
2: À tout à l'heure.
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1: Votre soirée sur la première. 20h50, Simon Coleman revient pour deux épisodes tendus entre boulot et vie de famille. 22h30, One Lane Bridge, saison 2. Un nouvel épisode en Nouvelle-Zélande avec l'inspecteur Davis. Simon Coleman, One Lane Bridge, bonne soirée sur la première.

paternité. Grâce à sa voix grave, son élégance et la qualité de ses textes, Clara Luciani s'est imposée comme l'une des artistes majeures de la chanson française actuelle. On écoute La Grenade.

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1: Bonjour, voici le bulletin météorologique établi à Stockholm. Le vendredi 10 juillet par Météo France est valable pour la journée. Sur l'archipel, même si de belles éclaircies se développent par endroits, le brouillard restera prédominant. Le vent restera établi d'ouest à sud-ouest pour 5 à 10 nœuds. Les températures dépasseront les 18 degrés à la faveur des éclaircies. Aperçu tempéré pour cette nuit et demain, des averses parfois soutenues intéresseront notre archipel cette nuit pour cesser demain matin, annonçant un retour du soleil l'après-midi. Le vent faible de secteur est dominant chantera d'ouest à nord-ouest pour une dizaine de nœuds demain au cours de la matinée. Les températures, le Vestor 30, 14 degrés à Saint-Pierre et 12 à Miquelon. Dans la région relevée, à Saint-Jean, 12 degrés avec du brouillard. Sydney, 16 degrés, ciel couvert. Halifax, 20 degrés, ciel couvert. Et Montréal, à 19 degrés, ciel couvert. Voici maintenant les prévisions marines. Situation générale. Une perturbation liée à une dépression sur la mer du Labrador traversera notre région cette nuit et demain. Prévisions par zone, zone archipel. Ouest à sud-ouest, 5 à 10 nœuds. Nuit en faible de secteur est dominant ce soir. Donnant ouest à nord-ouest, 10 nœuds demain matin. Mer peu agitée, localement agitée. Faible risque d'orage en seconde partie de la nuit prochaine et tôt demain matin. Côte Ouest-Terre-Neuve, faible. Donnant ouest à nord-ouest à 15 à 20 nœuds demain matin. Visée mauvaise dans les bons brouillards se dissipant demain matin et sous les averses à cet après-midi, ce soir à cette nuit. Mer peu agitée, agitée. Côte Sud-Terre-Neuve, nord-ouest 10-15 nœuds. Virant sud-ouest 10-15 nœuds cet après-midi. Nuit en faible ce soir à cette nuit demain. Visée mauvaise dans les bons brouillards, se dissipant demain après-midi et sous les averses, cette nuit et demain matin. Mer peu agitée, agitée. Banquereau, faible, en sud-ouest 10-15 nœuds ce matin. Nuit faible, cette nuit, devenant nord-ouest 10-15 nœuds demain après-midi. Visée mauvaise dans les bons brouillards, se dissipant demain et sous les averses, parfois rageuses, ce soir, cette nuit et demain matin. Mer peu agitée, agitée. Prochain bulletin à midi. Météo France vous remercie, votre attention.
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0: La SPL Archipel Aménagement lance une consultation en procédure adaptée pour un marché de contrôle technique pour la conception et la réalisation d'un guichet des solidarités. Les entreprises intéressées pourront se procurer le dossier de consultation sur le site www.achatpublic.com. Les offres sont à remettre au plus tard le 11 août 2026 à midi, heure de l'archipel. Tout renseignement complémentaire peut être obtenu auprès de la SPL via le profil acheteur de la plateforme achatpublic.com. Saviez-vous que la CPS propose des rendez-vous en présentiel ou par téléphone pour vos démarches et questions liées à la sécurité sociale? 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Pour réserver votre créneau, appelez le 41 15 70 et pour un échange efficace, pensez à préciser l'objet de votre rendez-vous et à préparer les justificatifs utile à celui-ci.

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1: Bonjour Jean-René, bon matin.
3: Bonjour Caroline et puis bon réveil une fois de pas coutume.
1: Tout à fait, c'est de bonheur pour moi, mais c'est toujours un plaisir d'accueillir nos chers auditeurs et auditrices. Lançons-nous dans le bulletin d'information préparé pour ce matin, Jean-René. Tout d'abord, le Manitoba renforce son soutien aux résidents de la vallée de Swan après les inondations.
3: Le bureau de gestion des urgences du Manitoba et la Croix-Rouge canadienne renforcent leur collaboration afin d'offrir un soutien accru aux résidents touchés par les récentes inondations. Cette initiative vise à répondre aux besoins des sinistrés alors que les opérations de rétablissement se poursuivent dans plusieurs régions de la province. Les résidents de la ville de Swan River et de la municipalité de Swan Valley Ouest pourront désormais bénéficier d'un accompagnement en personne pour les aider dans leur démarche de rétablissement. Le bureau de gestion des urgences du Manitoba poursuit sa collaboration avec les municipalités, les dirigeants des Premières Nations et les autorités locales afin de coordonner les efforts de reconstruction dans les secteurs les plus touchés. Parallèlement, la province travaille avec le gouvernement fédéral pour obtenir toute l'aide et les ressources nécessaires afin d'appuyer les communautés dans leur relèvement après les inondations.
1: Et puis, on parle maintenant du programme Agri-Marketing qui bénéficie d'un soutien financier du gouvernement fédéral.
3: Bœuf Canada recevra plus de 3 millions de dollars entre 2026 et 2028 afin de développer le secteur en sensibilisant davantage les consommateurs au Canada comme à l'étranger à la qualité supérieure du bœuf et du veau canadien et en stimulant la demande pour ces produits. De son côté, l'Association canadienne des bovins recevra jusqu'à 300 000 dollars sur une période de 2 ans afin de défendre et d'améliorer l'accès au marché pour le bœuf canadien. Le financement servira notamment à défendre les intérêts commerciaux du secteur, à renforcer les relations internationales stratégiques et à promouvoir des règles commerciales fondées sur des données probantes. Agri-Marketing est un programme du partenariat canadien pour une agriculture durable 2023-2028 doté d'un budget de plus de 129 millions de dollars. Il soutient des activités menée par l'industrie visant à accroître et à diversifier les exportations vers les marchés internationaux tout en favorisant le développement des débouchés sur le marché intérieur.
1: D'accord. Et pour la troisième et dernière manchette ce matin, Laïssa Armel Pamou publie Au Canada, immersion dans un pays en mutation.
3: Paru en mai 2026 aux éditions de la Francophonie, Au Canada, immersion dans un pays en mutation est un ouvrage de plus de 400 pages, fruit de 2 années de voyage à travers les provinces et les territoires du Canada. Au fil de ce périple, l'auteur est allé à la rencontre de citoyens au parcours et aux réalités multiples, autochtones, canadiens, établis depuis plusieurs générations, membres des communautés noires, nouveaux arrivants et étudiants internationaux, autant de voix qui se croisent dans cet ouvrage pour raconter un pays en pleine transformation. À travers ces témoignages, Laïssa Armel Pamou porte un regard nuancé sur les mutations sociales, économiques et culturelles qui façonnent le Canada d'aujourd'hui. À la croisée du reportage, du témoignage et de la réflexion, son approche met en lumière des enjeux tels que l'identité, la diversité, l'immigration, l'intégration et le vivre ensemble. À travers ces récits, l'auteur a souhaité s'éloigner des approches trop formelles pour privilégier une démarche profondément humaine. Elle se dit fière d'avoir réalisé une œuvre porteuse de sens. Vous l'écouterez un peu plus tard dans cette édition de Franco Matin.
1: Tout à fait. Merci beaucoup, Jean-René.
3: Oui, à tout de suite.
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1: 7h35, nous allons passer en chanson et au retour, on vous parle de sport, la Coupe du Monde et le baseball. Restez à l'écoute.

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2: Mikey, hein. Deux zones de vigilance jaune, vent violent, forte pluie, Austral Centre et Arapa, donc essentiellement sur les Tuapé. Les prévisions sont valables 24 heures. On va commencer donc avec le temps sur les Austral, direction le sud du Fénou. Hein. La grisaille est de mise sur l'archipel, la dégradation pluvieuse qui touche début de journée Ruruturi, Matara, avant de se généraliser à l'ensemble de l'archipel cet après-midi. L'activité pluvieuse est plus marquée, voire localement forte, avec risque orageux ce soir entre Touaïga et Vaverapa. Et début de soirée, les pluies vont s'évacuer sur l'ouest des Australes, puis en seconde partie de nuit sur le centre des Australes et à Arapa. On revient sur la société avec notamment le temps sur Tahiti et Mo'orea. Les passages nuageux sont réguliers entre Mahina, Hitia et la presqu'île d'une part, et vers Mo'orea d'autre part. Le risque d'averse est faible, isolé. Sur le reste du littoral, les éclaircies se font plus nombreux. La nuit suivante, les nuages tendent à se généraliser et des averses sont attendues en seconde partie de nuit, nous dit-on. Reste sur la société, notamment avec le temps sur les Rarumatei. Alors, il soule vent, des nuages bas descendent du nord et apportent des petites ondées. Aujourd'hui vers Mopelia, à Maurua et Bora, après une première partie de nuit étoilée, le ciel va se charger vers Mopelia en seconde partie de nuit avec des averses persistantes jusqu'à demain matin à l'aube. Et au Tuamotu et au Gambier, les passages nuageux sont réguliers. Sur les Tuamotu et les Gambier, je disais, les nuages bas s'attarde à proximité des îles du nord des Tuams avec un risque d'averse. Au sud, des nuages bas circulent régulièrement jusqu'à ce soir vers Tureia, Tematangi, Morurua et Mangareva, accompagnés par un voile d'altitude. Partout ailleurs, le temps s'annonce lumineux avec quelques nuages plus discrets. On termine ce tour d'horizon des archipels avec la terre des hommes. Et donc, aux Marquises, le temps reste au bout fixe, RAS donc, avec un ciel bien dégagé sur l'ensemble de la période, sur le Fénois et Nata. C'était votre bulletin. Bonne journée à toutes et à tous. 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
11: 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Yeah.

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1: Ce matin encore, l'hémicycle est vide. Dans quelques heures, c'est ici que pourrait s'écrire la suite de l'histoire politique du pays.
2: Voilà, et cela, nous le saurons à partir de ce matin, dès 8h50. Polynésie la Première vous propose une édition spéciale en direct pour suivre donc les débats sur ce collectif budgétaire en compagnie de Corinne Tehetia et Élodie Largenton, avec Jean-Christophe Bouissou qui sera notre consultant. Analyse, réaction et temps fort, nos équipes seront mobilisées pour vous faire vivre cette séance décisive en radio et en Facebook Live.
3: La première, il est 7h10, la suite du journal Ibrahim Amedazi.
2: Le CESEC tire la sonnette d'alarme. L'institution craint que la future réforme de la loi Morin prive des milliers de victimes polynésiennes des essais nucléaires de leur droit à une indemnisation. Un vœu adopté hier à l'unanimité demande aux parlementaires de modifier le texte avant son adoption définitive. Les explications de Gilles Taoutou.
4: Les victimes polynésiennes des essais nucléaires ne doivent pas être oubliées. C'est le message adressé hier par les membres du Conseil économique, social, environnemental et culturel. Le CESEC a adopté à l'unanimité un vœu demandant de modifier la proposition de loi actuellement examinée à Paris. L'institution craint que la réforme n'exclue de l'indemnisation des personnes nées après 1975, alors même qu'elles peuvent aujourd'hui déposer un dossier. Léna Normand, membre du CESEC et vice-présidente de l'association 193.
5: Il faut se soucier de l'ensemble des victimes et non pas uniquement des anciens travailleurs ou du moins des personnes qui étaient présentes pendant la période des tirs atmosphériques, parce qu'il y a énormément de victimes.
4: Au-delà de cette inquiétude, le CESEC réclame une véritable égalité de traitement entre les victimes polynésiennes et celles des essais nucléaires réalisés en Algérie. L'institution demande que toutes les personnes ayant résidé, séjourné ou travaillé en Polynésie entre le 2 juillet 1966 et le 31 décembre 1998 puissent continuer à prétendre à une indemnisation. Sans cette modification, près de 3000 victimes potentielles pourraient être exclues du dispositif. Patrick Guelnon.
6: Ce vœu propose que les victimes du nucléaire, en tous les cas des tirs aériens français, en Polynésie française, puissent être à l'identique des tirs algériens de 1960 à 1961, puissent en fait que les victimes des essais aériens puissent bénéficier du fait qu'ils puissent déposer leur dossier jusqu'à la période de la fin du CEP. Et en Algérie, c'est ça le CEMO qui correspond au CEP ici en Polynésie française, et non pas faire un découpage qui ferait en sorte que 20 000 personnes qui seraient exclues. Donc nous avons fait ce vœu-là pour que les 3 000 personnes en question puissent être, leur dossier puisse être réintroduit.
4: Adopté à l'unanimité, ce vœu sera transmis au gouvernement de la Polynésie d'abord et aux parlementaires après. Le CESEC espère que ces amendements seront intégrés avant l'adoption définitive de la réforme afin de garantir les mêmes droits à toutes les victimes des essais nucléaires français en Polynésie.
2: Gilles Taoutou. Bonne nouvelle pour l'économie polynésienne. Malgré une baisse du tourisme, l'activité continue de progresser grâce aux entreprises locales. Les ménages dépensent un peu moins, mais les entreprises et les particuliers investissent davantage. Un signe encourageant pour ce début d'année. Un nouvel oiseau prend forme pour le Pacifique. Le premier Airbus A350-900 d'Air Calin est entré en phase d'assemblage final chez Airbus à Toulouse. Plus moderne, plus économe, plus confortable, il doit rejoindre la flotte en décembre. Une étape importante qui renforcera les liaisons entre nos îles, l'Asie ainsi que l'Europe. L'inceste reste un drame trop souvent passé sous silence. Un rapport parlementaire publié hier alerte sur une situation particulièrement préoccupante dans les Outre-mer. Parmi les principales mesures proposées, renforcer les moyens de la justice, créer un observatoire de l'inceste dans chaque territoire et puis mieux protéger les parents qui signalent à chaque fois ces violences en question. Le métier d'acteur a-t-il un avenir en Polynésie? Des ateliers seront organisés à la Maison de la Culture en collaboration avec ICANN, une organisation internationale qui accompagne les talents du cinéma dans le Pacifique. Alors cela va se dérouler du 10 au 14 août. Cette formation est ouverte aux personnes de 18 ans et plus et les participants recevront un certificat à son issue. Pourquoi cet atelier est-il organisé? Quelle ambition porte-t-il pour le cinéma polynésien? Les explications d'Edouard Malakai, acteur, réalisateur et producteur.
7: Cette mission aujourd'hui de ICANN est de venir former bien sûr les acteurs, mais de créer un pont sur la croissance pour faire accroître plus le statut d'acteur ici à Tahiti. Sur le long terme, c'est tout simplement de pouvoir émerger des projets qui sont racontés, produits et joués par les Polynésiens. Et il y aura une formation, donc des workshops où justement on ouvre à partir de demain les inscriptions pour toute la Polynésie, ceux qui se sentent l'âme d'acteur, de venir justement participer à ces workshops. Il y aura bien sûr une présélection et une sélection faite par ICANN, parce que je pense que l'objectif c'est aussi pour eux de ressortir, de trouver le prototype, le stéréotype type de Polynésien. L'objectif premier c'est, comme je le disais, de créer et surtout de confirmer le statut des acteurs tahitiens.
2: Edouard Malakai, acteur, réalisateur et producteur, était au micro de Tere Holman Mervin. L'équipe de France, qui s'est qualifiée, vous le savez, pour les demi-finales de la Coupe du Monde de football mercredi, connaîtra ce matin le nom de son prochain adversaire en demi-finale. Ce sera ou l'Espagne ou la Belgique. Les deux équipes s'affrontent tout à l'heure, coup d'envoi à 9h. Un match que vous pourrez suivre en direct sur Polynésie, la première.
3: Ibrahim, le rappel des titres.
2: Ce matin, l'Assemblée de la Polynésie sera au cœur de l'actualité. C'est avec cette question, le gouvernement risque-t-il de tomber? Le président du pays, Muitai Boterson, représente une nouvelle fois ce matin le même collectif budgétaire, sans modification, un texte que les représentants avaient pourtant refusé de voter. Voici quelques jours, nous verrons si du coup, les représentants de l'Assemblée vont déposer ou non une motion de renvoi. Jean-Christophe Buissou, ancien vice-président, ancien ministre et représentant à l'Assemblée, sera ce matin notre consultant à partir de 8h50, autrement dit au début de la retransmission en direct des débats en radio. Il sera interrogé par Corinne Tehetia et Elodie Largenton. Un rendez-vous à suivre également sur Facebook Live sur La Première. Voilà, vous restez avec nous. L'information locale revient à 7h30 en tahitien. Et pour cela, vous retrouverez Abinera Te Mataotoa. Belle matinée à tous, Mac.
3: Ah oui, avec grand plaisir. Merci beaucoup. Votre journal était présenté par Ibrahim Amedazi sur Pauline Théâtre. Et bon réveil. Bon, en taoufé, si vous passez à table. Et prudence à vous qui nous écoutez des routes du Fénois. On salue du côté de la console Jean-Éric Lucas. Dans quelques instants, suite de la musique, la charmante Variana avec son bout de ciel. Oui. Ah, ce matin, vous êtes venu, question subsidiaire, avec votre chaise à bascule, c'est bien ça?
2: Ouais, bascule avec moi, c'était un titre qui revient là. Je sais pas
3: qui
2: pourquoi,
3: revient,
2: mais,
3: ah,
2: ouais.
3: C'est sûrement pour le match de 9h.
2: Peut-être.
3: Ce sera pas Ella ou Wolfrit.
2: Ça serait une belle bascule.
3: Ah oui, d'accord. Et ben voilà, tout est dit. Bonne matinée, vous êtes bien sur la première.
2: Bascule avec moi.
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8: Yaourana à tous, voici votre horoscope de ce vendredi 10 juillet. Les béliers, la fin de semaine s'annonce dynamique. Les taureaux, profitez des petits plaisirs du quotidien. Les gémeaux, votre curiosité vous mènera vers une belle découverte. Les cancers, l'ambiance sera propice aux confidences. Les lions, une reconnaissance pourrait vous faire plaisir. Les vierges, terminez ce que vous avez commencé. Les balances, laissez parler votre cœur. Les scorpions, une bonne surprise financière est possible. Les sagittaires, préparez-vous à vivre un week-end animé. Les capricornes, votre patience sera enfin récompensée. Les verseaux, une invitation pourrait vous réjouir. Et puis les poissons, la sérénité sera votre plus belle force. C'était votre horoscope. Très belle journée à tous, bon week-end et à lundi.

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0: 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très gris hein, avec un peu de pluie qui est tombée cette nuit et puis qui continue un peu à arroser le fédois de Vavau ce matin. Jean-Éric Lucas du côté de Famataï, ce matin votre émission sera écoutée puisque aux alentours de 8h50 la rédaction de Prémisie La Première vous proposera une édition spéciale consacrée depuis l'Assemblée de la Polynésie française pour cette séance extraordinaire, notamment concernant le collectif budgétaire. Travail Bayroutoum à Timéiti et Fahri Meitato, Timou Nunu, à notre auteur d'un appel. Yorana, bonjour. Allô?
1: Allô, Yorana?
2: Yorana,

débutera donc plus tard, plus tôt que prévu. Le lundi 13 juillet à 8h avec l'ouverture des expositions sur le bataillon du Pacifique et l'artisanat. À 9h, il y aura donc un petit déjeuner. 9h30, début des divers faïvas traditionnels. En atelier numéro 1, il y aura donc le tressage de paniers. Ainsi que le décortiquage de coco. Nous aurons également une course traditionnelle, un atelier de confection de colliers. Et puis à partir de 11h, il y aura le sport traditionnel Pa'utoa, préparé par le Huni Waikafika du côté de Hihifo. À 17h30 jusqu'à 18h, il y aura l'accueil des différents groupes de danse, des danseurs du village de Liku qui représentent le district de Haake. Les danseurs du village de Tufone pour celui de Hihifo et celui de Malaifo pour Mu'a. À l'ouverture de la soirée qui sera donc faite par le ministre Kalaki Valu et puis début des concours de danse traditionnelle. 21h30, il y aura donc notre Tekiteki Faiva, différentes prestations de chant et de danse. Une soirée qui sera animée par le groupe animation Faleta Uwaso de Sanatoso Sefo. Et enfin, la fin de la soirée à partir de 23h. Nous reprendrons donc à 5h du matin, le mardi 14 juillet, avec le rassemblement pour le concours de pêche. À 5h30, il y aura donc le début, lancement du concours de pêche dans deux types de pêche qui sera donc au programme, la chasse sous-marine et la pêche au filet. 7h jusqu'à 8h, il y aura également une messe à la cathédrale de Matautu. Avec à 8h30 la cérémonie de levée des couleurs devant le palais royal. 9h30, manifestation sportive et simultanée, avec un retour des concours de pêche sous-marine et au filet au wharf de Matautu. Et puis à 10h30, il y aura la finale du Pa'utoa, lancé de javelot traditionnel. De la pétanque sera également au rendez-vous avec une course de pirogue traditionnelle préparée par l'association Leleifi Fratete, toujours au wharf de Matautu. 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
6: Il est 6h31, place au journal de la rédaction, présenté par Lizzie Carboni.
7: Bonjour Belinda, bonjour à toutes et à tous.
6: Bonjour Lizzie.
7: Elle est la deuxième femme à prendre les rênes du Congrès de la Nouvelle-Calédonie. Virginie Rufnak a été élue hier par les nouveaux membres de l'institution dès le premier tour. L'Alliance des loyalistes et du rassemblement avec l'éveil océanien lui a permis de prendre le perchoir. Stop aux violences intrafamiliales, c'est le message que veulent faire passer les femmes de la foi. Ce samedi, une marche est organisée dans la commune. Pour le maire, Steven Skaouda, il faut mettre en place une stratégie pour lutter contre ce fléau qui touche tout le territoire. Focus dans ce journal sur cette initiative sportive et inclusive. Les Rames de l'Espoir est un événement qui aura lieu demain. Une découverte du VA au profit des enfants malades et des personnes en situation de handicap. On en parle avec notre invité dans un instant. Les nouveaux membres du Congrès étaient rassemblés hier matin dans l'hémicycle du boulevard Vauban pour l'élection notamment de la présidence de l'institution. Et c'est Virginie Rufnak, candidate des loyalistes et le rassemblement, qui a été élue à la majorité absolue, soit 28 voix sur 54. Deuxième femme à accéder au perchoir, elle était face à Dominique Fauchy de Kanaky NC, seul autre candidat. Le résumé avec Lina Wakaseo.
8: Il aura suffi d'un seul tour pour que Virginie Rufnak, présidente du groupe Rassemblement au Congrès, accède au perchoir. La séance s'est déroulée sans accroc, sans surprise, puisque l'alliance annoncée avec l'éveil océanien dessinait déjà l'issue du scrutin. À 52 ans, Virginie Rufnak devient donc la deuxième femme présidente du Congrès. Et dans son discours, elle a notamment mis l'accent sur sa volonté d'aller au-delà des divergences politiques et de placer le territoire sur le chemin du redressement.
9: Nous allons d'abord établir un dialogue nourri avec l'ensemble des forces politiques présentes. Il faut que nous arrivions à avoir des débats exigeants mais constructifs ici au Congrès et que nous ne soyons pas là dans des postures mais bien dans de l'action, de la décision utile pour les Calédoniens. Et c'est vraiment cela que je vais faire. Je vais faire du lien avec l'ensemble des forces politiques. Demain, nous allons nous mettre en ordre de marche pour le compte administratif de la Nouvelle-Calédonie.
8: À l'issue du scrutin, Pierre-Chanel Tutugoro du groupe Kanaky Nouvelle-Calédonie a tout de même tenu à saluer l'unité des indépendantistes lors du vote et a rebondi sur le discours de la présidente.
10: On a retrouvé dans le discours de la présidente un espace dans lequel on va pouvoir s'inscrire, celle de la co-construction, d'un travail commun pour pouvoir participer à reformer ce qui a reformé, à revisiter ce qui a revisité, en tout cas de pouvoir redonner confiance à nos populations.
8: S'en est suivi dans la matinée l'élection des 8 vice-présidences, ce qui donne, selon la représentation proportionnelle des listes, Naya Wateu en tant que première vice-présidente et Henriette Maëtidjine, deuxième vice-présidente. Dominique Fauchy, quant à lui, seul autre candidat à la présidence du Congrès, est finalement secrétaire général.
7: On connaît également la composition de la commission permanente, appelée aussi le Petit Congrès. C'est la présidente sortante, Veilma Falaeo, qui est à la tête de cette commission. Au total, 6 sièges pour les loyalistes et le rassemblement, 4 pour Kanaky NC et 1 pour l'UNI. Et ce samedi matin doit avoir lieu l'installation des 14 commissions. Tous nos articles sur le Congrès sont à retrouver sur notre site internet. Cette élection scrutée par les politiques en métropole, la ministre des Outre-mer, Naïma Moutchou, réagit à l'élection de Virginie Rufnak. Dans un post sur son compte X, elle rappelle que l'État restera pleinement engagé aux côtés des institutions calédoniennes pour, je cite, « bâtir avec l'ensemble des acteurs un avenir de stabilité, de confiance et de prospérité ». Fin de citation.

0: Tout autre sujet à présent, à la fois ce samedi, une marche est organisée pour dire stop aux violences intrafamiliales. Elle est organisée par l'association Cris et Pleurs de Femmes en partenariat avec la commission de la condition féminine de la mairie. Pour Steven Scauda, le maire de la commune, la lutte contre ces violences doit être une priorité. Écoutez.
1: Une marche, mais pas que, il y a un après-midi de témoignages et d'accompagnement des personnes. Et vraiment, le but, c'est que d'ici le mois de novembre, lors de la Journée internationale des droits de la femme, c'est de sortir quelque chose de concret, d'avoir une stratégie communale en matière de lutte contre les violences intrafamiliales, notamment les violences faites aux femmes et aussi aux hommes. Donc, il manque une stratégie claire. Il manque une stratégie claire parce qu'on peut faire du bout à bout, aller chercher un psychologue, aller chercher un accompagnateur social. Mais si on n'a pas de stratégie fondée, vous savez, une maison sans fondation, ça n'existe pas. Donc, si on veut vraiment faire cette stratégie, il faut vraiment avoir les fondations. Et les fondations, elles partent de cette stratégie qu'on est en train de travailler avec mon adjointe en charge du social, avec toute mon équipe, pour savoir comment mettre en sécurité, comment prévenir, comment intervenir et comment accompagner. Voilà. Une solution, c'est isoler la personne victime et l'accompagner au mieux pour la réinsérer dans la vie, parce que c'est pas facile, c'est un choc mental, c'est un choc physique. Un centre, je sais pas si possible, mais on travaille avec les bailleurs sociaux, avec la SIC notamment, donc pour avoir des logements témoins ou avec des administrés. On va dire lambda et inconnu qui pourrait accueillir ces personnes-là, mais on y travaille très bien. Ouais.
0: La marche débute à 9h au centre socioculturel en direction du parc Souris-Lavergne et les participants sont invités à s'habiller en vert pour l'occasion. Vous l'avez certainement vu passer sur les réseaux sociaux, Air Calin a modernisé son emblématique hibiscus et pour cause, une étape clé vient d'être franchie pour la compagnie calédonienne. Elle a signé en début de semaine les accords de financement de son tout premier Airbus A350-900, une signature qui intervient quelques jours après le feu vert de l'État pour bénéficier du dispositif de défiscalisation outre-mer, sécurisant ainsi définitivement ce projet. Les explications de Lina Wakaseo.
2: Grâce à ce montage financier, Air Calin financera intégralement l'acquisition de cet appareil sans faire appel au financement public de la Nouvelle-Calédonie. L'opération repose sur un prêt accordé par un pool bancaire conduit par le groupe BPCE Natixis avec la participation de plusieurs banques calédoniennes et françaises, mais aussi sur les fonds propres de la compagnie et une aide de l'État sous forme de défiscalisation à hauteur de 8,4 milliards de francs. Pour Air Calin, ce financement traduit la confiance des partenaires financiers dans la stratégie de la compagnie et dans sa solidité économique. L'objectif est clair, moderniser la flotte long courrier, améliorer les performances opérationnelles et renforcer la connectivité de la Nouvelle-Calédonie avec le reste du monde. Sur le terrain, le projet avance déjà. Le premier Airbus A350-900 est désormais entré en ligne d'assemblage final sur le site d'Airbus à Toulouse. Un moment hautement symbolique puisque la dérive de l'appareil porte déjà les nouvelles couleurs d'Air Calin avec son nouvel hibiscus, emblème de la compagnie. La livraison de cet avion marquera le début du renouvellement de la flotte long courrier d'Air Calin, avec l'ambition de proposer un appareil plus moderne, plus confortable et plus économe en carburant au service.

Avant de retrouver le point en information de ce matin, préparé et réalisé par Romain Meoun, Sengouraya Niao Getechi Kweni.

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4: Il est 7h.
5: Il est 7h, on retrouve le flash de la rédaction présenté par Lizzie Carboni.
6: Bonjour Belinda, bonjour à toutes et à tous.
5: Bonjour Lizzie.
6: À la fois, les femmes veulent se faire entendre. Elles disent stop aux violences intrafamiliales. Les habitants sont invités à se parer de verre aujourd'hui. Une marche est organisée contre ces violences. Départ à 9h du centre socioculturel jusqu'au parc Souris Lavergne, avec des ateliers et des échanges prévus l'après-midi en présence de l'association Cris et Pleurs de Femmes. Virginie Rufnac, élue présidente du Congrès. Elle est la deuxième femme à accéder au perchoir. Elle a été élue dès le premier tour à la majorité absolue avec 28 voix sur 54 hier face à Dominique Fauchy, le candidat indépendantiste de Kanaky NC. À ses côtés, entre autres, Naya Wateu, première vice-présidente, et Henriette Maëti-Djin, deuxième vice-présidente. Un trio de femmes à la tête de l'institution, complété par Velma Falayo à la présidence de la commission permanente. Et c'est une élection scrutée par les politiques en métropole. La ministre des Outre-mer, Naïma Moutchou, réagit à l'élection de Virginie Rufnac. Dans un post sur son compte X, elle rappelle que l'État restera pleinement engagé aux côtés des institutions calédoniennes pour, je cite, « bâtir avec l'ensemble des acteurs un avenir de stabilité, de confiance et de prospérité ». Fin de citation. En France, le plan hors sec chaleur extrême a été déclenché pour la première fois. Et ce triste bilan, 131 personnes sont mortes par noyade depuis le mi-juin. Conséquence des baignades à risque sous de fortes températures. Plusieurs départements sont toujours en vigilance rouge à l'ouest du pays. Dans le sud de l'Espagne, le feu de forêt qui s'est déclaré en Andalousie jeudi a fait 12 morts et 23 disparus. Le bilan est pour l'heure provisoire. Plusieurs quartiers et plusieurs dizaines de personnes ont été évacuées. C'est l'un des incendies les plus graves de l'histoire récente du pays. Dans la région Pacifique, en Nouvelle-Zélande, 5 personnes ont été blessées dans une attraction touristique à sensations fortes. Une attraction bien connue des Calédoniens, le Shotover Jet de Queenstown. Ce bateau rouge ultra rapide qui navigue sur la rivière a percuté des rochers. Les blessés ont été évacués à l'hôpital et une enquête est en cours pour déterminer les causes exactes de l'incendie, de l'accident. Ce 11 juin, c'est le coup d'envoi officiel de la saison d'observation des baleines à bosse dans nos eaux. Plus d'une quinzaine de professionnels seront présents pour les Calédoniens les plus curieux. Chaque année, environ 4000 personnes partent à la rencontre des cétacés jusqu'à la mi-septembre. On termine avec du football. 14e journée de Super League aujourd'hui à Nouméa. 3 rencontres à suivre. Magenta et Lossi s'affrontent à 15h au Mont d'Or. AS Mont d'Or face à Yinguen à 15h également. Ce sera au stade Doumadélé et à 17h, le SN Djeou fera face au CA Saint-Louis. Au mondial, qui de l'Espagne ou de la Belgique affrontera les Bleus en demi-finale mercredi prochain pour nous. Les deux pays s'affrontent en ce moment même pour continuer la compétition. Un partout à la mi-temps, l'Espagne a ouvert le score mais les Diables Rouges ont également égalisé à la 41e minute. Le match est à suivre en direct sur Nouvelle-Calédonie La Première.
5: Merci Lizzie, on se retrouve à 7h30 pour le journal de la rédaction.
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5: Bonjour à toutes et à tous, il est 7h04, voici le point météo. Alors pour ce matin, les nuages dominent sur l'extrême sud, le sud-ouest, ainsi que les îles Loyauté, avec quelques faibles averses possibles par endroit. Sur le reste de la Nouvelle-Calédonie, le soleil s'impose largement, le vent est faible, variable, de secteur sud-est entre 5 et 10 nœuds. Pour cet après-midi, le ciel reste bien nuageux, sur l'extrême sud et sur marée, où quelques gouttes sont encore possibles. Sur le relief, de faibles averses se déclenchent au fil des heures et débordent principalement vers la côte est. Le vent de sud-est se renforce entre 10 et 15 nœuds, tandis qu'il reste proche de 10 nœuds sur la façade est. Côté température, les maximales restent un peu fraîches pour la saison, comprises entre 21 et 25 degrés. Eh bien, je vous souhaite une très belle journée à tous et à tous et merci pour votre fidélité. On reste bien sûr sur la première.
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5: Et il est exactement 7h06, alors que vous soyez un grand jardinier, que vous aimiez les plantes ou simplement l'envie de vous mettre au vert, cette séquence est faite pour vous. C'est le moment de retrouver 1, 2, 3 plantés, votre rendez-vous consacré au jardinage et à la nature. Et aujourd'hui, nous allons parler plantation, entretien, astuces de saison et répondre bien sûr à toutes vos questions. D'ailleurs, si vous souhaitez participer, c'est maintenant. Appelez-nous tout de suite au 258 258. Et pour nous guider ce matin, notre spécialiste est avec nous. Bonjour Sébastien.
17: Bonjour Belinda.
5: Comment ça va aujourd'hui?
17: Et un petit peu frais.
5: Un petit peu frais, hein?
17: On peut dire congelé.
5: Pratiquement. Voilà, ouais. On va se réchauffer ensemble mutuellement,
17: oui,
5: c'est
17: oui,
5: ça
17: oui. Ah oui, oui, oui, là on va sortir, on va faire, je sais pas, on va mettre le chauffage.
5: Oui, ben voilà. Allez, on commence tout de suite par le petit tour de la Lune, c'est ça?
17: Carrément.
5: Allez, ouais. on commence.
17: On va voir s'il ne fait pas un peu plus chaud là-haut. Hein.
5: Exactement, allez voyons ça.
17: Alors, aujourd'hui, samedi 11, nous avons le semis des fleurs. Donc uniquement les plantes à fleurs, mais qu'on va planter par graines. Ensuite, eh ben, comme on le sait, hein, c'est un long week-end. Donc dimanche, lundi, mardi, c'est du repos.
5: Ah bah génial, voilà. Ça tombe bien.
17: On en profite, il y a 3 jours de repos. Mercredi 15 et jeudi 16, plantation des fruits et des légumes fruits. Mais on va aussi pouvoir passer la tondeuse, la débroussailleuse, la tronçonneuse, enfin désherber, pas que ça repousse trop rapidement. Et la semaine se termine gentiment avec vendredi 17 avec du repos.
5: Repos cette semaine alors,
17: oui,
5: c'est ça?
17: C'est tranquille, on a juste une journée de semis aujourd'hui, puis 2 jours de fleurs, de fruits, pardon, mercredi, jeudi, ça va? Tranquille.
5: Et super semaine ça. Ça dépend pour qui. Hein.
17: C'est pas faux, il y en a qui s'ennuient, ils savent pas quoi faire, ils veulent planter, mais non, c'est pas le moment.
5: C'est pas le moment, en tout cas, nous avons déjà un auditeur, bonjour Greg.
18: Bonjour.
5: Comment allez-vous ce matin?
18: Ça va bien.
5: Alors, quelle est votre question pour Sébastien?
18: Je voudrais savoir quand est-ce qu'il faut planter les pieds de cacao.
17: Eh bien, mercredi et jeudi qui arrivent là, le 15 et le 16.
18: Merci beaucoup.
17: Merci, bon week-end.
5: Et bien de rien, bon week-end.
18: Et à vous aussi.
17: Tata.
5: Eh bien voilà, c'était rapide.
17: Voilà, cacao.
5: Alors, nous étions bien sûr sur la semaine oui. Assez calme.
17: Oui, tout à fait.
5: Et qu'est-ce qu'on pourrait planter cette semaine, par exemple?
17: Eh bien, mis à part le cacao, on va pouvoir faire tout ce qui est légumes fruits, hein, faut pas les oublier, les tomates, les poivrons, les concombres, les citrouilles, les pastèques, hein, tous ces fruits-là qui vont démarrer en hiver. Et par exemple, les citrouilles pastèques, ils vont rapporter au début de l'été.
5: Décembre à peu près?
17: Non, ça c'est déjà bien été avancé, on va dire...

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2: Merci. De rien, belle journée à vous.
3: Une belle journée à vous aussi.
4: Bon merci.
3: Week-end,
4: merci.
3: Au revoir, bon week-end.
2: Au revoir. Bon week-end. Je vous rappelle le numéro, le 258-258 pour cette première partie de 1, 2, 3 planté. Et nous avons Henriette, bonjour.
5: Oui, bonjour à vous deux.
4: Bonjour.
5: Oui, bonjour Sébastien. Je voudrais savoir à quel moment je peux faire des boutures de Mussonda.
4: Alors, ça sera le 19, le 20 et le 21 juillet.
5: 19, 20
4: et 21.
5: Et 21 juillet.
4: Oui.
5: Oui. Ben, je vous remercie beaucoup.
4: Merci.
5: Bon week-end à vous deux.
2: Également, merci, très bon week-end.
5: Oui, au revoir.
2: Au revoir. C'est vrai que c'est un long week-end, enfin pas pour tout le monde, mais
4: oui.
2: Déjà les enfants.
4: Ça c'est sûr, mais tout le monde n'a pas le pont.
2: C'est ça, effectivement. Il y a les chanceux, il y a les uns et les autres.
4: Et voilà, il y a ceux qui travaillent. On en fait partie.
2: Exactement.
4: Voilà.
2: C'est comme ça, c'est la vie. Nous avons Odile avec nous. Bonjour Odile.
6: Bonjour, c'est juste pour poser une question à Sébastien.
4: Oui,
2: bien
4: bonjour.
2: Sûr, on vous écoute.
6: À quel moment je pourrais planter les haricots et les poireaux, s'il vous plaît?
4: Alors, les haricots, ça sera mercredi et jeudi, là, le 15 et le 16, et les poireaux, le 22 et le 23.
6: Ok, et puis une autre question,
4: oui.
6: Pour les fleurs, est-ce que je continue à arroser un peu, ou comme c'est froid, vous voyez?
4: Les fleurs?
6: Oui.
4: Alors, toutes les fleurs qui donnent en été, on va les laisser un peu tranquilles, on ne va pas trop arroser, parce que, comme je disais, c'est une période où elles se reposent. Par contre, les fleurs d'hiver, celles qu'on a plantées là pour qu'elles fleurissent en hiver, oui, on arrose normalement. Évidemment, s'il pleut, en ce moment, il pleut quasiment toutes les nuits, presque un petit peu, ou dans la journée, ce n'est pas la peine d'arroser. Si au bout de 2-3 jours, il n'a pas plu, on peut leur remettre un petit peu d'eau, juste pour ne pas qu'elles dessèchent.
6: Ok, alors je récapitule, les haricots c'est le 15 et les poireaux c'est le 22, c'est ça?
4: Voilà, 15-16 haricots et poireaux 22-23.
6: Je vous remercie.
4: Merci.
2: Bon, de rien. Bonne journée, bon week-end.
6: Merci.
2: Et nous continuons toujours avec une auditrice, Odette. Bonjour Odette.
7: Bonjour.
2: Comment
4: bonjour.
2: Allez-vous ce matin?
7: Oh, ça va.
2: Ça va, déjà réveillée?
7: Oui, voilà.
2: On vous écoute.
7: Oui, moi, c'est juste pour savoir quand est-ce qu'on peut planter les tubercules.
4: Ouh là là, c'est loin. C'est le 5, le 6 et le 7 août.
7: Et puis pour les bananiers?
4: Et bananiers, le 15 et le 16 juillet, donc cette semaine.
7: Bananiers, ah ok, d'accord. Ok, c'est bon. Merci beaucoup.
4: Merci et bon week-end.
2: De rien,
4: à vous.
2: Au week-end.
7: Bon week-end.
4: Au revoir.
2: Au revoir. Au revoir. Oula, ah. Un petit coq.
4: Il est tout gentil.
2: Ça fait du bien d'entendre ça aussi.
4: Oui, la semaine dernière, il y en a un qui était en forme. Hein.
2: Ah oui?
4: Ah oui.
2: On l'entendait bien.
4: Il nous a réveillés en direct.
2: Il a réveillé. Celui-là, il était tranquille.
4: Oui. Ah oui, il est gentil. On l'aime bien.
2: Il est mignon. Allez, les 7h22, n'hésitez pas à nous appeler au 258-258 avant de marquer une pause, bien sûr, musicale et de retrouver le journal de la rédaction. Et bien sûr, nous continuons ensemble. Nous pouvons peut-être faire un petit dernier tour de lune avant de partir en musique.
4: C'est pas faux.
2: Allez.
4: Oui. Donc aujourd'hui, samedi 11, nous avons le semis des fleurs, donc uniquement les graines de plantes à fleurs. Et c'est bien aussi de le dire, les graines de plantes à fleurs d'hiver.
2: D'hiver. On l'a bien dit.
4: Voilà. Hiver à chier, voilà. Hein, c'est pas d'hiver, d'IVRS, c'est pas n'importe quel plant. Donc ces fleurs, ça sera quoi? Ça sera les pensées, les pétunias, les œillets d'Inde, les roses d'Inde. Toutes ces plantes qui ont besoin d'un peu de fraîcheur pour tenir, sinon elles poussent trop vite, elles fleurissent trop vite et ça sèche. Donc voilà. Ça,
2: elle meurt vite,
4: oui.
2: Très tôt.
4: Voilà. Le dimanche, le lundi et le mardi, donc le 12, le 13 et le 14, c'est du repos. Évidemment, c'est un long week-end. Mercredi 15, jeudi 16, plantation des fruits et des légumes-fruits. Mais on va aussi pouvoir passer la tondeuse à des broussailleuses, la tronçonneuse, désherber les jardins pour pas que ça repousse trop vite. Et vendredi 17, c'est du repos.
2: Du repos que du repos.
4: Voilà.
2: C'est parfait tout ça. Et nous avons Laetitia avec nous. Bonjour.
8: Bonjour,
4: bonjour.
8: Sébastien.
4: Bonjour.
8: En que j'appelle pour savoir, c'est quand la prochaine pour planter les semences d'igname?
4: Eh bien, le 5, le 6 et le 7 août.
8: Ah, c'est ça que la dame elle avait demandé juste avant. Ok, super. Ben, c'est gentil, bonne fin de journée, au revoir.
4: Bon week-end, Tata.
2: Bon week-end à vous. Eh bien, on va marquer une pause musicale, Sébastien.
4: Oui.
2: Ben oui.
4: D'accord.
2: Le petit moment avant de retrouver le journal de la rédaction. Voilà. Un petit moment tout doux pour se réveiller tout doux avec une musique de DJ Nissa sans toi, sans plantation.
4: Non, c'est pas possible.
2: Si, on a dit du repos, du repos,
4: vrai,
2: du repos.
4: Vrai. Voilà, voilà, voilà.
2: En tout cas, on vous souhaite une excellente matinée, un beau réveil si vous venez de vous réveiller. Il est 7h24, vous êtes sur la première. Et tout de suite, DJ Nissa.

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0: 8h et 29 minutes sur Jido Radio. On fait le point pour cette compétition de la Coupe du Monde de football de la FIFA 2026. Après la France, c'est à l'Espagne de se qualifier. Bravo à l'Espagne qui se sont qualifiés au stade de Los Angeles face à la Belgique pour les demi-finales de cette compétition de la Coupe du Monde de football.
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0: ちょっとドキドキしたりして、病院も先生にねどうなのどうなのって先生に結構いろいろね聞いたりしてましたけれども、はいはい、うん、やっぱそういう時でもやっぱ気をつけた方がいいんですよね。
1: うん、そうですね、すべ、うん、まあ、ての土壌に、レジオネラ属菌が必ず生息しているっていうのも、まあ、言えないとは思うんですけれども、うん、まあ、その予防する対策としては、まあ、作業するときにマスクをしたりっていうのが大事かなと思います。
0: そうですね、いつもねそう言われてから気をつけてマスクしようと思ってるんですけれどもちょっとゴミを出しに行ったついでに、あ、お花がちょっと枯れてるわ、ちょっと作業しようとかって言って、そのまんまなんか半日外にいたりすることもあって、ね、あ、今日もマスクしてなかったわっていうのが結構あるんで、
1: はい、
0: やっぱちょっとねこれを機に玄関にマスク置いといて必ず持ち歩くようにしたいと思います。
1: そうです ね、 ね、大事ですね、
0: うん、はい。でこれって人から人に感染したりはしないんでしょうか。
1: あ、そうですね、レジオネラのレジオネラ症に関しては、うん、人から人へ感染することはないと言われていますので、
0: うん、はい、そうなんですね、分かりました。自分のね自己管理が大事っていうことですよね。
1: そうですね、
0: うん、例えばこういう人がリスクが高いよっていう人っていますか。
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4: Et une plateforme pour chercher, réserver et payer ses activités avec ce fameux crédit de 15 000 francs. Si votre enfant est scolarisé en province sud et est âgé de moins de 26 ans, alors les identifiants et le QR code ont été remis par l'établissement scolaire, normalement dans le carnet de correspondance. Toutes les informations pour se connecter et l'utiliser sont sur ce document. Il ne restera qu'à trouver l'activité qui plaira à votre enfant. Peuvent bénéficier de ces 15 000 francs les collégiens et les lycéens, les jeunes déscolarisés qui ont moins de 17 ans et les jeunes en situation de handicap reconnus par la CEJH et qui ont moins de 26 ans. Si votre enfant fait partie de ces profils, alors vous avez jusqu'au 15 février 2027 pour utiliser le crédit. La nouveauté, c'est que le dispositif a été élargi aux enfants scolarisés en maternelle et en primaire. Les étudiants à l'UNC, à l'EGC, à l'IUT en enseignement supérieur et qui ont aussi moins de 26 ans sont également éligibles au dispositif jusqu'au 31 décembre 2026. Pour vous connecter, téléchargez l'application, scannez le QR code remis par l'établissement scolaire et suivez les étapes. Si vous n'avez pas reçu vos identifiants ou votre QR code, vous pouvez contacter la Direction de la Culture, de la Jeunesse et des Sports, la DCJS, au 41 38 78. Et si le numérique, c'est pas votre truc, pas de panique, la Province Sud dispose de points relais Click and Move à Nouméa, au CAPS à la Moselle, ou au Village Jeune, au centre-ville, à la médiathèque de Païta et de Thio, à la Maison des Services Publics de l'Intérieur, de la foi à la bibliothèque à Bouraï et via l'APE du collège Saint-Joseph de Vao à l'île des Pins. Le récap est déjà dispo sur le groupe Les Infos Pratiques d'ANC La Première. À demain.
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7: Eh bien, bonjour à toutes et à tous si vous nous rejoignez à l'instant. Merci de passer cette matinée ensemble. Et si vous cherchez des idées de sortie, c'est tout de suite, c'est maintenant, je vous dis tout. Pour ce samedi 11 juillet, voici quelques rendez-vous à ne surtout pas manquer aux quatre coins de la Nouvelle-Calédonie. On commence avec Canala, où la traditionnelle fête de la mandarine laisse exceptionnellement place cette année au grand marché des fruits. Rendez-vous donc ce samedi matin. Et également dimanche sur le site de la médiathèque pour découvrir les fruits de saison, mandarines, oranges, citrons, pamplemousses, corossol, le tout dans une ambiance festive avec des danses, des animations musicales, des ateliers de tressage, des contes, des jeux pour les enfants et de nombreuses activités de plein air. Et si vous êtes du côté de Vaud, le marché municipal accueille Cœur en Fête dès 8h. Ça a déjà commencé pour une journée conviviale avec des animations, des groupes locaux et le lancement du nouveau club de pétanque. Également, si vous êtes sur la magnifique île de Marais, ne manquez pas la 21e édition de la Fête du Marché. Cette année, l'événement est placé sous le thème « Célébrons la femme ». Pendant 3 jours, le public est invité à partager des moments de convivialité, à découvrir les richesses du terroir, à soutenir les producteurs et les artisans locaux, tout en rendant hommage à la place essentielle des femmes dans la société, la culture et le développement de notre pays. Et direction maintenant Nouméa. Si vous aimez les spectacles, on va partir à la Music Station ce samedi soir à 19h pour la dernière soirée des sélections de la saison 2. Des Calédoniens ont du talent entre chant, danse, magie, humour, slam ou encore rap. Les candidats donneront tout pour décrocher leur place en finale. Le public également aura lui aussi un rôle à jouer puisque ses votes pourront faire la différence. Et pour en parler, ce matin, nous recevrons Pierre vers 8h50. Alors ne loupez pas ce rendez-vous pour en savoir plus. Direction également les marchés. Il y en a plusieurs aujourd'hui. On va commencer avec celui de la Rivière Salée. Le marché s'installe toute la journée pour célébrer les 2 ans de l'association Solidarité RS. Également le marché, le Tropical Market, qui fait son retour sur les quaiferies de 9h à 17h avec des artisans et créateurs. Un vide-grenier également organisé près de l'école Risbeck entre Trianon et Tuban qui a commencé depuis 7h et se termine vers midi. À Boulary, si vous y êtes, il y a le marché municipal qui passe lui en mode vide-grenier jusqu'à 13h. À Dumbéa-sur-Mer également, la Tribu des Arts vous propose artisanat, animation et concours toute la journée. Et on finit vers Païta, le grand marché des 4 tribus vous attend de 8h à 11h sur le plateau sportif de Bengou. Voilà pour les idées de ce jour. Vous avez de quoi vous régaler. On continue ensemble tout de suite maintenant avec le conseil du veto. Aujourd'hui, on répond à une question que beaucoup de propriétaires de chats se posent. Mon chat marque son territoire, je ne comprends pas pourquoi. Pourtant, il est castré. Eh bien, notre vétérinaire vous donne toutes les explications tout de suite et ses conseils. Belle écoute à vous.
5: Le conseil du véto pour mieux comprendre vos animaux avec Colette Arpaillange, docteur vétérinaire. Bonjour Colette.
8: Bonjour Nicolas.
5: Une question de Sébastien qui va intéresser beaucoup de propriétaires de chats. Hein. Mon chat marque son territoire, donc il fait pipi dans la maison. Je ne comprends pas pourquoi, il est castré pourtant.
8: Et oui, si 100% des chats non stérilisés marquent leur territoire, ce ne sont pas les seuls. Le marquage urinaire n'est pas qu'une manifestation de la sexualité, c'est une carte de visite que le chat dépose en indiquant « ici, c'est chez moi ». Le comportement est très caractéristique. Il n'a pas lieu accroupi comme le pipi habituel, mais debout. Le chat renifle d'abord la zone. Il pratique ce qu'on appelle le phlémen, c'est-à-dire qu'en fait, il va aspirer les odeurs en entrouvrant la bouche. Entre nous, il a l'air un petit peu idiot. Puis, il se retourne, le dos arc-bouté, queue dressée et frétillante, et il pulvérise un peu d'urine sur un support vertical, en général un mur. Le tout se termine par un nouveau phlémen. Ce marquage fait partie de l'arsenal que le chat utilise pour organiser son territoire à l'aide d'odeurs. On distingue les marquages de distanciation, que sont le marquage urinaire et les griffades, et les marquages de familiarisation. Vous savez, c'est quand le chat se frotte sur les objets avec ses joues. Si ces marques disparaissent, c'est le marquage urinaire qui va prendre le relais. Donc à retenir, les marquages de distanciation, donc le marquage urinaire, n'existent pas ou peu si le territoire est très stable et peu fréquenté par les autres animaux.
5: Alors Colette, à cause de quoi les chats marquent-ils leur territoire, surtout quand ils sont à la maison et qu'ils sont seuls, hein ?
8: Alors, c'est essentiellement le stress social, présence de chats étrangers à proximité ou colocation féline. Dans les familles où il y a plus de 3 chats, c'est souvent présent, voire systématique, gênant pour nous, mais parfaitement normal chez eux. Donc ça va être très difficile à faire disparaître. Ensuite, ce sont tous les changements de territoire, déménagements, travaux. C'est alors réactionnel et ça s'atténue avec le temps, la plupart du temps. En consultation, vous savez que le facteur de stress que je rencontre le plus souvent, c'est la punition. Chez le chat, la punition n'a aucune vertu car il ne vit pas dans une société hiérarchisée. Punition, agression et stress, ce sont des facteurs très fréquents. Donc, quand vous constatez du marquage urinaire, il faut résister à l'envie de punir le chat parce qu'au lieu de régler le problème, vous allez l'aggraver. Même chose avec les nettoyages trop parfumés qui effacent les marques d'apaisement et désorganisent le territoire. Donc, nettoyer de fond en comble, ça va plutôt stimuler le marquage urinaire.
9: Mais alors, Colette, que faire concrètement
8: Alors, concrètement, pour les nettoyages, on va utiliser de l'eau avec un petit peu de vinaigre blanc, voire de l'eau gazeuse sur les tissus. C'est
9: d'accord.
8: Ce qu'on recommande. Et surtout pas de parfum ou de produits ammoniaqués, ou pire encore, de la javel qui va plutôt stimuler le marquage.
9: Donc, je note vinaigre blanc avec de l'eau pétillante.
8: Pour les tissus.
9: D'accord. Et petite question, si on surprend le chat en train de faire son marquage urinaire, est-ce qu'on a le droit de lui crier dessus Nala, ne fais pas ça.
8: Eh bien
9: est-ce
8: non.
9: Que ça, non, ça fonctionne pas non plus.
8: Non, ça fonctionne pas non plus. Alors vous avez le droit de lui jeter un objet à proximité ou de le surprendre en tapant dans les mains, mais sans crier. Il ne faut pas que le chat associe la punition à votre présence.
9: Donc taper des mains, il peut comprendre que non, on marque
8: pas
9: son territoire.
8: En fait, ça va interrompre son comportement.
9: D'accord, mais il risquera quand même de revenir marquer son territoire.
8: Et oui, parce que qu'est-ce qu'il fait le chat quand il marque son territoire? Il communique. Et donc c'est à vous d'analyser le message si vous voulez résoudre le problème.
9: Merci beaucoup Colette pour toutes ces informations très intéressantes. Je vous promets que j'ai tout retenu. À très bientôt, Tata. Le conseil du veto est à retrouver en podcast sur le site d'Anne, c'est la première.